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1: Les lettres à Lucilius, de Sénèque, 46e lettre. Ton ouvrage, que tu m'avais promis, m'est arrivé. Me réservant le droit de le lire à mon aise, je l'ai ouvert sans autre intention que d'en prendre un avant-goût. Ensuite, lui-même m'a enjolé de manière à me faire aller plus loin. Il m'a parlé un bien joli langage, et ceci doit te le faire entendre. Je l'ai trouvé court, encore qu'il ne soit taillé ni sur mon patron, ni sur le tien, et qu'on puisse le croire, au premier coup d'œil, de Tite-Live ou d'Épicure. Eh bien, il a montré, pour me garder, pour m'entraîner, tant de douceur que, sans nulle remise, jusqu'au bout, j'ai lu. Le soleil m'invitait à rentrer, la faim me pressait, le soleil menaçait. Rien n'y fit, je le dévorais tout entier. J'ai eu plus que du plaisir, de la joie. Que d'esprit dans ton livre, quelle chaleur d'âme! J'aurais pu dire, quels élans! S'il lui arrivait de sommeiller avec des reprises et des sursauts. Non, ce n'était pas des élans, mais une inspiration continue, avec une façon d'ordonner les idées, virile et toute loyale. Avec cela, de temps à autre, ce moelleux, cette douceur d'accent qui intervient à l'endroit voulu. Tu as le style grand et fier. Je veux que tu conserves cette allure. Ton sujet t'a d'ailleurs bien servi. Voilà pourquoi il importe de faire le choix d'une matière fertile qui saisisse l'imagination, lui imprime de l'élan. J'en écrirai plus sur l'ouvrage quand je l'aurai repris en main. Pour l'instant, mon jugement manque un peu d'assiette. C'est comme si j'avais entendu lire ces pages au lieu de les avoir lues. Permets que la lecture tourne à l'enquête et ne crains rien. Tu n'entendras que la vérité. Heureux homme, tu ne présentes rien qui engage personne à te mentir de si loin. Je sais bien qu'aujourd'hui, même quand le motif manque, par habitude acquise, on ment. Porte-toi bien.

0: Voilà une lettre très courte qui n'appelle pas de commentaires immédiats de ta part.
1: Non. Pourquoi ? Mais qui va faire alors déjà une continuité avec l'épisode précédent, puisqu'on continue à parler de livres. Alors là, voilà, Sénèque nous parle d'un ouvrage qu'il a reçu de Lucilius.
0: Ah, alors justement, on a bien compris, hein, c'est Sénèque qui reçoit un livre écrit par Lucilius.
1: Oui.
0: Est-ce qu'il va devenir son disciple ?
1: Oui, ils sont déjà dans une relation
0: de...
1: Ils sont dans cette relation-là, et c'est normal, parce que le maître apprend à son disciple, le disciple va apprendre au maître. C'est un échange. En philosophie, c'est jamais à un seul sens. Et là, ça y est, en fait, tous deux, comme le dit Sénèque, sont des apprentis en sagesse. Ils cherchent, tous les deux. Ce sont des chercheurs. Et donc, ils s'échangent des idées. Dans l'épisode précédent, on parlait du fait qu'aujourd'hui, il peut y avoir des travaux collégiaux de philosophie. Ben voilà, déjà dans l'Antiquité, ça existait. Alors là, c'est en binôme. Mais ils s'échangent sur des thèmes différents. Alors, dans l'épisode précédent, on savait que Sénèque avait envoyé ses ouvrages donc à Lucilius. Bon, on ne sait pas quel a été le laps de temps entre ces deux écrits, mais il est clair que Lucilius, ça y est, il a été suffisamment formé, il peut écrire de la philosophie, et comme le dit Sénèque, ça ne ressemble pas à ce que Lucilius a déjà écrit, parce qu'il a déjà écrit des petits textes pour Sénèque, ça ressemblerait plus, comme le dit Sénèque, donc à du Tite Live, qui est un grand auteur historique romain, ou à Épicure. Pourquoi ? Parce que Tite Live et Épicure étaient connus pour la densité de leurs textes. C'était des textes généralement très courts, mais avec énormément d'informations contenues dedans. Et là, c'est ce qui nous en revient. Alors, ce qui est aussi intéressant, c'est la manière dont Sénèque parle de sa lecture, où il dit bien qu'il a dévoré le livre. Et c'est ce qu'on disait aussi dans l'épisode précédent. Aujourd'hui, on consomme du livre. Là, c'est un qui l'a consommé. Il le dit bien. Il a fait une première lecture très enthousiaste.
0: Oui, très enthousiaste.
1: Et là, maintenant, je vais le digérer un peu et je vais le reprendre. Et là, on va fouiller. Là, on va gratter. L'enthousiasme sera descendu.
0: Et là, je ferai une critique.
1: Voilà. Et une critique honnête.
0: Oui.
1: Là aussi, il y a une phrase, la dernière, sur laquelle Sénèque conclut sa lettre, sur le fait que par habitude acquise, on ment. Sans arrêt, même quand il n'y a pas de motif. On est dans le mensonge tout le temps. Ça, c'est quelque chose de très très important qui appelle ce débat très rapide. C'est cette phrase, je pense, va nous tenir un bon moment. On ment tout le temps. On se ment à soi-même, on ment aux autres pour plaire, pour ne pas se remettre en question, pour ne rien remettre en question. C'est un peu l'autruche qui met la tête dans le sable. Et c'est vrai que c'est compliqué d'arriver à faire une critique à tête reposée, calme, parce que justement, aujourd'hui, on va dire sur la critique des arts, on va continuer à parler des livres et du cinéma, les critiques sont souvent incendiaires. Parce qu'on peut les faire sur Internet, on est complètement anonyme, on peut se permettre de descendre des heures et des heures de travail d'un revers de la main. Alors que si on prenait la méthode que là va prendre Sénèque, c'est de dire là, ça m'a fait un effet. Là, clairement, j'ai des émotions très négatives, je vais prendre le temps de les digérer, puis je vais réfléchir à ce qu'on a essayé de me dire, là. Et j'en ai fait l'expérience cet été, en allant voir l'Odyssée, justement, de Christopher Nolan, film dont je suis ressorti extrêmement mitigé. Et j'ai pris une bonne semaine pour y réfléchir, pour y repenser, à qu'est-ce qu'on avait voulu me dire. Et autant, si on m'avait demandé juste à la sortie de la salle ce que j'en avais pensé, j'aurais dit « c'est pas un bon film ». Une semaine plus tard, j'aurais dit strictement l'inverse, à tête reposée.
0: Explique-nous.
1: C'est-à-dire que quand j'ai vu le film, j'ai bien senti qu'il y avait un message sous-jacent, que l'histoire c'était pas l'Odyssée, ça sert de prétexte, c'est pour parler d'autre chose. Mais je savais un peu qu'il y avait beaucoup d'effets spéciaux pratiques, toute une méthode de cinéma héritée des années 70 du cinéma vérité, on ne met très peu d'effets spéciaux, puis on fait vraiment faire les choses aux acteurs. Ils ne jouent pas. C'est bourgeois, on va leur faire faire les vraies choses, ils vont les faire trimer pour de vrai. J'avoue que j'ai un peu du mal avec cette méthodologie, parce que c'est plus des acteurs à ce moment-là. Enfin, bref, c'est un documentaire. Et au final, l'Odyssée...
0: Le message n'était pas passé.
1: Le message, fallait le temps que je le prenne, parce qu'il y avait l'apparence.
0: Oui.
1: Il fallait dépasser l'apparence. Et au final, non, ça parle de notre monde contemporain, de l'effondrement de l'Occident sur ses propres valeurs, de cet aspect justement de barbarie emmené par l'Occident, enfin, voilà, sur des guerres terribles, que ce soit celle de l'Afghanistan, de la Seconde Guerre du Golfe, voilà, le kidnapping du président vénézuélien, en fait,
0: oui.
1: des méthodes de bandits, en fait.
0: Et qu'est-ce qui t'a permis, dans la semaine, de réaliser que ce message, finalement, était bien passé?
1: Parce qu'en fait, avec le temps de réflexion, on dépasse les apparences. C'est voilà.
0: Dépasser les apparences.
1: On m'a montré ça, d'accord, ça c'était l'image. Maintenant, c'est quel est le message? Qu'est-ce qu'il y a derrière l'image? Qu'est-ce qu'il y a derrière l'arbre qui cache la forêt? Quelle est la forêt? Et c'est tout ça. Dans l'Odyssée, tout parle aussi du mythe du peuple qui viendra de la mer pour détruire la civilisation. Et les Grecs attendent un peuple barbare venu d'Afrique qui va voilà, les massacrer. Et en fait, c'est eux. C'est eux, le peuple de la mer. Enfin, voilà, il s'est dit à plusieurs reprises au cours du métrage... où les soldats achéens pillent, brûlent des villages parce qu'ils ne savent plus faire que ça, ce sont des bouchers dont on ne pourra plus jamais rien faire, et où les quelques villageois qui sont là leur disent « mais vous êtes le peuple de la mer ». Ben non, c'est pas possible. Nous, on est civilisés, on est la quintessence voilà, de l'humanité. Et ils n'y croient pas. C'est juste vraiment à la toute fin où la barbarie d'Ulysse s'exprime contre les prétendants. Alors après, on peut se demander est-ce qu'ils l'ont mérité ou pas. Mais le massacre des prétendants est d'une violence, alors qui est semblable à celle du texte d'origine. Hein. Et où justement Ulysse repart après, parce qu'il ne peut plus être civilisé, c'est fini. Puis il a fait une promesse à ses soldats défunts quand il les retrouve aux enfers. C'est voilà, d'aller les honorer loin vers l'ouest, enfin, de partir, de laisser la place.
0: Et je pensais que l'Odyssée, c'était plutôt une quête de soi-même pour Ulysse.
1: C'est une expiation. Parce que donc, ça, c'est quelque chose qui est réel hein, en termes d'historicité. C'est que la destruction de Troie, les Grecs, en fait, ça a été une victoire hein, pour eux, mais ils ne l'ont pas vécu comme une victoire.
0: Alors, explique-nous le mot expiation, qui n'est peut-être pas forcément évident pour... Pour moi.
1: Une expiation, c'est...
0: Reconnaître sa faute?
1: Oui, avec un châtiment, enfin, derrière.
0: Avec un châtiment.
1: Oui, c'est expier, c'est faire ressortir le mal de soi, c'est on le chasse. Et toutes les épreuves...
0: Et on le mérite bien, en quelque sorte, non?
1: Oui,
0: il y a une sanction.
1: Il y a une sanction divine. Alors, la sanction divine qui n'intervient pas par la destruction de Troie, hein, c'est la mort du cyclope qui entraîne le châtiment d'Ulysse.
0: D'accord.
1: Tout simplement parce que, voilà, quand. Enfin, c'est pas la mort du cyclope, d'ailleurs, il le tue pas, c'est quand il lui crève l'œil. Le cyclope en appelle à son père Poséidon et demande à être vengé. Et Poséidon accède à la requête de son fils Polyphème. C'est à ce moment-là où Ulysse ne peut plus rentrer chez lui. Mm-hmm. Parce que Poséidon va le perdre. Alors, il y a Athéna qui intervient, voilà, pour le guider, le protéger, et le film de l'Odyssée prend des libertés avec le texte original, parce que tout sont que des métaphores. Ce sont que des métaphores de ce qui arrive à l'Occident depuis 40 ans. Et même encore avant, enfin, l'impérialisme occidental, il remonte à très très loin. Hein,
0: Donc ce film a réussi à faire passer ce message de ce qui est en train d'ouvrir les yeux sur ce qui est en train de se passer? Ou des conséquences plutôt de ce qui va se passer.
1: Oui, et puis même en fait aussi une déconstruction du mythe occidental. Voilà, de notre suprématie, nous sommes... Enfin, l'Occident aujourd'hui est en déclin. Ça c'est une réalité, mais c'est normal. Hein, le pouvoir passe, c'est ainsi. Hein, les Romains disaient « Sic transit gloria mundi, ainsi va la gloire du monde ». Voilà, c'est éphémère. Et on s'accroche. On s'accroche, voilà, des vestiges de pouvoir... pas pour rien aussi que l'extrême droite fait un discours qui résonne autant, parce que justement, ils exaltent ce côté presque mythique de l'Europe civilisatrice, alors que non, on a détruit des cultures entières, on a détruit des peuples, et on le fait encore. Hein. On a des comportements qui sont odieux, dont on parle très peu, on en a déjà parlé ici, hein, mais sur la maltraitance des peuplades autochtones au Canada, hein, où les peuples sont stérilisés, leurs enfants sont pris pour être placés dans des instituts qui feraient passer Bétaram pour un camp de vacances. Enfin, c'est tout ça, c'est l'attitude de Trump vis-à-vis du Groenland, vis-à-vis du Venezuela, qui sont, comme je disais, des attitudes de bandits, et de bandits caricaturales en plus, avec un grand chapeau et un tromblon. Quoi. On n'a plus rien de civilisation en nous.
0: Est-ce que ta réflexion, après la sortie du film, t'a amené à le voir une deuxième fois? sous un autre prisme.
1: Je ne l'ai pas encore revu, parce que je n'ai pas eu d'opportunité de le revoir, mais je sais que je le reverrai dès que possible. Oui, pour l'avoir avec cette grille de lecture-là. Je, par exemple, la scène où Troy est enfin prise, je m'attendais à une espèce de grande scène de bataille assez épique. Et en fait, c'est 30 pélos les uns contre les autres. C'est assez décevant. Pareil, les murs de Troie, dans la légende, ils sont gigantesques. C'est cyclopéen, justement. Et là, non, c'est limite, c'est un village en Irak, la ville de Troie. Et justement, j'avais des attentes liées à ce côté mythologique, très grandiloquent. En fait, non. Et c'est de se demander, mais putain, les mecs, ils ont patienté 10 ans devant ces murs en pierre séchée, là. Ils auraient pu
0: faire passer ça tout de suite.
1: Mais en fait, c'est qu'ils veulent juste rester en guerre. Ils veulent pas être chez eux, ils veulent pas gouverner. C'est une fuite en avant. Ils font la guerre parce qu'au moins, comme ça, ils ne sont plus responsables.
0: J'avoue ne pas tout à fait comprendre. Est-ce que tu peux développer?
1: Mais tous les grands chefs de guerre grecs qui sont là pour assiéger Troie,
0: ouais,
1: réellement, ils ne sont là juste que pour se dédouaner de leur responsabilité de chef d'État. Ça, c'est quelque chose dont on va prendre conscience dans le film quand l'épouse d'Ulysse, Pénélope, a une discussion avec Télémaque, donc son fils, et où Télémaque lui dit « Mais mère, il faut que je devienne roi, là, maintenant, toi, tu es une femme, tu peux pas régner. » Et sa mère l'arrête en disant « Non, mais stop, là, t'arrêtes, tout de suite. Là, moi, ça fait depuis que ton père est parti que je gouverne, que j'assume mes responsabilités. Puis même déjà, quand il était là aussi, heureusement que j'étais là aussi pour arrondir un peu les angles. Et donc, viens pas te la jouer, là, en faisant le petit coq, parce que voilà, t'as tes ovaires à l'extérieur de ton corps. Hein. Et en fait, voilà, tous ces chefs grecs, ils sont partis à commettre déjà des horreurs avant de partir. Agamemnon sacrifie sa fille pour pouvoir passer le Bosphore. Parce qu'ils ne veulent pas régner. Ils veulent juste aller jouer à la guerre.
0: Faire le job, pour eux, c'est aller à la guerre.
1: Oui, c'est ça. Mais aussi pour ne pas avoir de problème. Parce que là-bas, ils n'ont plus de problème. Leur autorité est incontestée. Elle est absolue.
0: Ils attendent que ça se passe.
1: Oui. Et oui, parce qu'ils sont contestés dans leur royaume. Il faut gérer les envies de chacun, etc. Il y a des intrigues de cour. C'est compliqué. L'armée, c'est discipliné. Ça obéit. C'est tranquille. C'est pour ça, d'ailleurs, que le personnage d'Agamemnon, dont le costume a été très moqué, parce qu'il y a un côté un peu Dark Vador, et on ne voit jamais son visage. Et parce qu'il n'est que cette armure. En dessous, il n'y a rien. C'est creux. Et le seul qui comprenne ça, justement, pendant le pillage de Troie, c'est Ulysse, qui soudainement percute ce qui s'est passé. De toute leur barbarie. Et aussi, en fait, là, autant dans le récit mythologique, donc Poséidon le père, là, c'est lui qui ne veut pas rentrer. Il ne veut pas rentrer. Il finit par accepter de rentrer chez lui, mais il n'assume pas ce qu'il a fait. Et d'ailleurs, alors là, voilà, je vais divulguer quelques éléments du film. Alors, s'il y a des personnes qui ne l'ont pas vu, qui veulent le voir changer la fréquence pendant 30 secondes, c'est-à-dire que Athéna, dans le film, c'est un fruit de sa pensée à Ulysse. Parce qu'en fait, elle a exactement les mêmes traits que la prêtresse d'Athéna de Troie qui a été exécutée par les soldats achéens lors du pillage du temple. Et en fait, Ulysse a une telle culpabilité qu'il la voit. Et en fait, tous les échanges qu'il a avec ce personnage, on s'en rend compte donc sur la fin du film, hein, que c'est juste une hallucination qu'il a, c'est le poids de sa culpabilité. C'est une personne complètement innocente qui vénérait exactement la même déesse que lui a été exécutée d'une façon sordide et certainement déshonorée avant, alors que ce sont les mêmes personnes. Ils ont la même culture, ils parlent la même langue, ils ont les mêmes dieux. Et c'est quelque chose qui revient dans le film. Et par exemple, l'épisode chez Circé, les marins d'Ulysse partent tout seuls chez Circé, qu'ils perdent confiance en Ulysse, et en fait, ils se comportent pas mal avec Circé, mais en fait, Circé, elle connaît les hommes. Elle sait qu'elle est une femme seule et que les hommes sont dangereux. Alors, elle les essentialise, elle les transforme en cochons de façon assez graphique, mais eux ne se posent pas la question. Ils se comportent tellement de façon brutale maintenant, de façon naturelle, que Circé en a peur, et a raison d'ailleurs. Ils ont cramé tous les villages qu'ils ont rencontrés avant.
0: Je ne sais pas pourquoi, mais peut-être je peux me tromper. Ce que tu viens de nous dire, ça me ramène à ce qu'on vit actuellement, où on nous dit le budget de l'armée, c'est le seul qu'on ne va pas toucher, c'est le seul qu'on va augmenter. En gros, on fait le job, on défend. Sur le reste, il ne se passe plus rien. Sur les autres budgets, on ne sait pas.
1: Oui, parce que la guerre, ça rapporte.
0: Ouais.
1: Ça coûte très cher, mais ça peut
0: juste
1: rapporter très gros.
0: On est là pour défendre la France, enfin, pour défendre l'Europe, on va dire.
1: Oui, bah, parce qu'on a laissé faire.
0: Et ça, c'est le job.
1: Oui, c'est, disons, la solution facile pour un gouvernement. Parce que la guerre, déjà, ça unit les peuples. On peut à nouveau faire de la propagande, faire du nationalisme, etc. Mais tout ce qui se passe là, toutes ces guerres meurtrières qui ont lieu, que ce soit en Ukraine, que ce soit à Gaza, que ce soit ailleurs, ça a commencé quand les Américains ont envoyé bouler l'Organisation des Nations Unies pour la Deuxième Guerre du Golfe, où ils n'ont pas eu mandat pour intervenir en Irak, où ils ont dit bon, on s'en fiche, on fait ce qu'on veut. Et aujourd'hui, si l'ONU n'avait pas été bafouée, on aurait peut-être des casques bleus en Ukraine, on aurait peut-être des casques bleus à Gaza. Bon, s'il y a des jeunes personnes qui nous écoutent, les casques bleus, c'était une force militaire internationale qui était chargée d'empêcher les tirs en fait, entre les deux fronts. Ils se mettaient au milieu.
0: Des forces neutres.
1: Des forces neutres, ouais. Voilà, de maintien de la paix. Et aussi de surveiller les convois humanitaires, les choses comme ça, hein, ceux qui se font dégommer à Gaza. Hein. Et aujourd'hui, mais plus personne n'investit dans les casques bleus, il n'y en a plus d'ailleurs, je crois, ou presque plus. Et si jamais un pays comme la France disait qu'il faut qu'on fasse intervenir des casques bleus qui en Ukraine, qui à Gaza, ou peu importe ailleurs, les autres pays des conseils de sécurité diraient « Ah oui, mais non, veto !» Parce que voilà, c'est comme ça. Et on en est là. C'est ça, enfin, tout ce qu'on a mis en place pour se parler entre nous, on l'a laissé à volo, on a laissé des pays qui en sont membres, les piétiner. Et aujourd'hui, ce sont que des arrangements entre États. C'est, les chefs d'État se rencontrent entre eux, dans le feutré, passent des accords, au détriment des peuples. Et là, ce serait peut-être aussi intéressant que des pays comme la France, hein, qui se veulent démocratiques, pays des Lumières, etc., remettent cette institution-là sur le devant de la scène, comme le Tribunal pénal international. Hein. Benjamin Netanyahou est sous le coup d'un mandat d'arrêt de la Cour pénale internationale. Il a pu survoler le territoire français qui reconnaît cette cour. Donc on est complice. Hein. Ça, c'est pas normal. Normalement, n'importe quel État à peu près démocratique aurait dit « Si vous survolez notre pays, on vous interceptera et on vous fera poser au sol ». Et ce n'est pas normal

0: on verra quand ils seront là déjà. Mm-hmm. Puis là aussi, on va raisonner comme raisonnait Diogène le Cynique. Hein, c'est-à-dire que oui, quand il faut gérer un pays de fous, en général, l'occupant, il a envie de repartir chez lui très très vite. Hein. C'est la philosophie aussi, ça permet ça. Et on aura beau massacrer la population, elle continuera à persister. Voilà, elle ne se rangera pas. L'occupant, au bout d'un moment, il en a marre. Hein. Ézigouiller 65 millions de personnes, c'est un travail de longue haleine. Hein.
1: On ne peut pas gouverner dans la sérénité, actuellement.
0: Actuellement, non. C'est pas possible, puisque...
1: Est-ce que ça existait excuse-moi, je t'ai coupé.
0: Là aussi, la société dans laquelle on vit, son mode de fonctionnement, qui est le capitalisme, ne supporte pas la sérénité. Il faut des crises. Il faut que ça bouge. La sérénité, en plus, c'est un état d'esprit.
1: On a des exemples de gouvernements, enfin, même dans les livres, hein, puisque on parle de livres, d'idées de gouvernance dans la sérénité.
0: Oui, ça, on va trouver ça fait dans tous les écrits dits.
1: Le paradis.
0: Au-delà même du paradis, fait dans le solarpunk, qui est un courant artistique qui décrit un monde justement post-capitaliste, post-effondrement capitaliste, mais qui n'est pas devenu dystopique, c'est-à-dire qui n'est pas devenu un monde affreux, qui au contraire est un monde utopique, en général communiste. Alors pas communiste façon URSS, hein, ça aussi, on va faire la précision tout de suite. Le communisme, c'est bien plus que ça, c'est-à-dire où tous les individus sont égaux entre eux, où il n'y a plus de propriété privée, ça a disparu, parce qu'on met en commun, où il n'y a plus d'argent, également, pareil, ça a disparu, et où la principale occupation des gens, c'est pas de faire du fric, c'est de prendre soin de la terre et des autres. Là, il y a de la sérénité. Il n'y a plus de compétition, c'est fini ça. Il n'y a plus d'OPA hostile, il n'y a plus de bulle de l'IA qui va éclater et tous nous ruiner. Enfin, tout ça, c'est fini. Et c'est technologique, c'est pas juste on redevient des amis et on va vivre dans des cavernes. Hein. Non. Le solarpunk, c'est extrêmement technologique, mais pensé pour l'intérêt général et pas pour le profit de quelques mâles blancs impuissants qui essayent de se donner une légitimité.
1: Oui, mais on est loin de tout ça.
0: On est loin de tout ça parce qu'on laisse faire. À nouveau, hein, ça, c'est des choses. Le choix politique. Il concerne l'élu politique, bien sûr, mais il concerne le citoyen aussi, qui fait aussi des choix politiques quand il vote, ou même quand il décide d'aller ou non manifester. Dans ce qu'il consomme, c'est un choix politique. Est-ce que, voilà aussi, hein, on va citer Coluche, hein, qui disait à propos voilà, de tout ce qu'on nous vend, il suffirait que les gens n'achètent plus pour que ça ne se vende pas. C'est ça.
1: Même le livre.
0: Même le livre, même le cinéma, sur ce qu'on nous propose. Là aussi, il ne faut pas oublier, le cinéma, c'est aussi quelque chose d'industriel. Hein. C'est dans les affaires culturelles depuis pas si longtemps que ça. Ça a été à l'industrie pendant très longtemps. Donc on peut faire du cinéma d'exploitation, on va ressucer toujours la même chose. C'est différent du cinéma d'auteur.
1: Et est-ce qu'on peut revenir sur ce problème de temporalité ? C'est vrai que je suppose qu'entre Sénèque et Lucilius, le temps des échanges était très long. Le retour qu'il peut lui faire sur son livre, ça prend du temps, etc. Nous, cette temporalité de réflexion, on ne l'a plus.
0: Alors, on ne l'a plus, mais alors pareil, il ne faut pas se leurrer, le courrier était quand même bien acheminé.
1: Ah oui ?
0: Oui, il y avait des systèmes de courrier bien développés. Alors, ça prenait un peu de temps, hein, bien sûr, mais ils ne sont pas si loin que ça, Sénèque et Lucilius. Nous, on est sur une temporalité qui est très très courte. Et justement, aujourd'hui, il faut être dans l'instantanéité, on n'a pas le temps. Il faut aller vite, il faut produire. Il faut produire du clic, il faut produire du commentaire. On n'est que dans des rapports de performance. Sénèque et Lucilius, eux, ils n'y sont pas, ils ne sont pas du tout là-dessus, ils échangent. Ça arrive quand ça arrive. Puis là aussi, le principe du stoïcisme, c'est que même si la lettre met du temps à venir, c'est pas grave.
1: C'est pas grave.
0: Elle arrivera, l'essentiel c'est qu'elle arrive. Ils sont dans cette démarche-là.
1: Est-ce que le temps est un atout de la sérénité ?
0: Oui, bien sûr. Alors, là aussi, c'est de prendre conscience aussi que notre temps, il est limité. Hein. On ne sait pas quand il va se terminer. Oui. Et à partir de là, c'est-à-dire, bon, je peux mourir dans l'heure. Qu'est-ce que j'aurais envie de faire sur la dernière heure de ma vie ? Qu'est-ce qui doit m'animer, là, si je veux passer une dernière heure tranquille ? Et bien, soudainement, on enlève beaucoup de choses. Hein. Puis, il y a des choses qui nous semblaient très importantes qui, finalement, ne le sont plus du tout. Parce qu'on les voit réellement hein, dans ce dernier laps de temps. Et c'est ça qui est aussi complexe en philosophie, c'est d'arriver à toujours vivre comme si c'était la dernière heure.
1: C'est compliqué.
0: C'est très difficile. C'est très très difficile. Parce que tout le monde n'est pas philosophe, tout le monde ne vit pas comme ça, et notre société continue de tourner. Elle laisse les gens sur le carreau, hein, elle ne s'arrête pas.
1: Le ici et maintenant, c'est ça ?
0: Oui, le ici et maintenant, ouais.
1: C'est Nietzsche, si je ne me trompe pas, ici ? Non.
0: Ou c'est l'entièreté de la philosophie.
1: C'est l'entièreté de la philosophie.
0: Ah oui.
1: Ici et maintenant. Et ça mène à la sérénité.
0: Oui, c'est là, ici et maintenant, qu'est-ce que je peux faire

0: pour moi, voilà, me décharger de tout ce qui est inutile, et il y a énormément de choses inutiles, réellement, et apprécier ce moment de sérénité. C'est un exemple aussi que je donne souvent, mais là on va parler d'une série télé, donc qui est la série Twin Peaks, donc qui est une série policière qui avait été créée par David Lynch au début des années 90, et comme Lynch était pratiquant de la philosophie transcendantaliste américaine, il y a énormément d'éléments de philosophie transcendantaliste qui sont dans la série. Et à un moment, l'enquêteur discute avec le shérif de la ville, il lui dit, mais pour passer une bonne journée, vous donnez une astuce, sans le planifier, sans y réfléchir, vous vous faites un petit cadeau à vous-même. Ça peut être n'importe quoi, ça peut être, vous allez aller faire une petite promenade de 5 minutes, faire une sieste dans votre bureau, ou comme ils sont au dîner voilà, de la ville, il dit, bah, voilà, sinon ça peut juste être une tasse de café chaud, vous ne l'aviez pas prévu, c'est votre petit moment à vous que vous vous offrez à vous-même. Et ça, c'est un exercice qui est très très facile à mettre en place, et que je recommande voilà, aux personnes qui nous écoutent. Faites ça. Tiens, chaque jour, tous les jours, quoi qu'il arrive, faites-vous un petit cadeau non planifié. Vous ne savez pas ce que c'est, et vous vous offrez un moment à vous.
1: Bon, j'espère que notre émission peut être ce petit moment.
0: Ben, peut-être, ça peut être ça. Là, après aussi, ben, si on a des personnes voilà, qui nous écoutent de façon régulière... Là, on va proposer aussi voilà, un petit exercice que vous pouvez faire aussi chez vous, pour vous. Là, ça y est, Lucilius, il a écrit voilà, son premier ouvrage. Si vous nous suivez depuis le début, ben, osez, à partir de ce que vous avez entendu chez nous, écrivez un truc philosophique sur le sujet de votre choix. Ayez votre prisme, lancez-vous. La question, ce n'est pas de savoir si ce sera pertinent, si ce sera bien ou pas. Écrivez un texte philosophique. Il n'y a pas besoin que ce soit long, mais prêtez-vous au jeu.
1: On va conclure là-dessus et on espère que les auditeurs nous enverront leurs petits écrits philosophiques.
0: S'ils le souhaitent.
1: Oui. À l'adresse contact@declicradio.fr.

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Bonjour à toutes et à tous. Aujourd'hui, nous vous présentons une émission sur les nouveautés pour la rentrée. Alors oui, nous allons avoir des musiciennes et des musiciens, vous allez le voir. Et la rentrée de septembre, c'est d'abord la rentrée scolaire. Tout le monde s'en souvient, hein, nous sommes tous passés par là. Mais c'est aussi, vous le savez, la rentrée littéraire. 500 romans environ sont publiés et ils vont concourir pour les grands prix Goncourt, Renaudot, Médicis, Femina, Interallier, Académie française, je pourrais en citer d'autres, Le Monde, Elle, Les Libraires, Lire. Eh bien, vous le savez, vous ne le savez pas, mais dans le domaine du jazz, il y a aussi une rentrée musicale en septembre avec la publication de nombreux albums, des CD ou des vinyles. Et eux aussi, ils vont concourir pour les grands prix de l'Académie du jazz, etc., le prix de Django Reinhardt. Nous allons présenter une partie de ces publications. Ce sont essentiellement des découvertes. Je vous les cite, mais après nous allons les écouter. Il y a Angelo Debar et Adrien Moignard, des guitaristes de jazz manouche. Manu Le Prince, une chanteuse. Mon Son, une violoniste qui nous vient de Corée et qui est en train de devenir une musicienne très connue. Rimden, le trio, vous savez, celui qui a succédé à EST, le pianiste d'EST, Sven Chesborn, pour ne pas le nommer, est décédé dans une plongée sous-marine il y a quelques années. Et là, c'est Buckle Wesseltoff, un autre pianiste du nord de l'Europe, qui a pris, non pas sa place, mais qui a demandé au bassiste et au batteur s'il pouvait faire un trio. Et donc, c'est Rimden, c'est leur quatrième disque, vous allez le voir, qui est très réussi. Et puis, un pianiste encore, Laurent Courtaliac, qui rend hommage à Frank Sinatra. Donc, ce n'est pas lui qui chante, il fait chanter d'autres personnes, mais il joue les morceaux au piano. Alors, nous allons commencer par Angelo Debar et Adrien Moignard, avec William Brunard à la contrebasse. C'est lui qui dirige un peu la formation Django Celebration. Et nous allons écouter deux morceaux. Il ne revisite pas seulement le jazz de Django Reinhardt, il joue un jazz plus moderne, plus dans notre temps. Il y a deux exemples, Will Blues, donc qui est plus fondé sur le blues que le jazz manouche, et Oyana, qui est une valse, mais certainement adressée à quelqu'un, ça doit être une femme, ou à quelque chose, quelqu'un d'autre, et qui est aussi un très beau thème. Alors nous allons écouter, donc, Will Blues et Oyana.

Après Django Celebration, nous allons écouter Manu Le Prince. C'est une chanteuse. Elle vient de sortir un très beau disque qui s'appelle Terra Conta. Sur ce disque, elle est accompagnée par Leonardo Montana, pianiste, qui a joué avec beaucoup de musiciens en France, Arnaud Dolmen, le batteur, et elle a invité, sur certains morceaux, Stéphane Belmondo, le trompettiste, Baptiste Herbin, le saxophoniste, Florent Nicolescu, pardon, le violoniste, que nous écouterons sur un des deux morceaux, Giovanni Mirabassi, le pianiste, et beaucoup d'autres. Alors, cette chanteuse, eh bien, vous allez le constater, elle a une voix extrêmement lumineuse, à mon avis. En fait, elle est très inspirée par le Brésil et par le jazz, et pourtant, elle est plutôt anglo-argentine, mais en fait, c'est la musique du Brésil qui l'a intéressée, et à mon avis, beaucoup le jazz, vous le verrez. Alors, j'ai choisi deux morceaux. Le premier, c'est Teca Chanté, composé par Arnaud Dolmen, et on voit bien, là, c'est plutôt les Antilles. Et le deuxième, c'est Sunbeam, donc, qui est en anglais, et qui sera chanté en anglais, le premier en français, et qui est accompagné par Florent Nicolescu au violon. Et vous allez le voir là, qui ressemble beaucoup plus au standard de jazz. Écoutons Manu Le Prince.

autre sortie importante à cette rentrée musicale, c'est une nouvelle violoniste. Très franchement, je vais vous l'avouer, je ne la connaissais pas. Mais j'écoute les disques qu'on m'envoie. Et elle s'appelle Moen Son. Elle est née en 1992 en Corée du Sud. Donc elle a 34 ans à peu près. Elle se forme au piano et au violon. Elle joue d'abord de la musique symphonique et puis petit à petit elle découvre le jazz. En Corée, il y a tout un courant autour du jazz. Et elle vient s'installer en France en 2012. Vous voyez, elle n'est pas bien vieille, 92-2012. Et elle étudie avec un des meilleurs violonistes français, Dominique Pifarelli. Elle a à peu près tous les prix de conservatoire en France. Elle est devenue aussi, elle a fait ses études, elle est devenue professeure d'état de musique, donc elle peut enseigner dans les conservatoires. Et puis, elle a participé à plusieurs tremplins, concours, et elle a gagné en soliste le concours de la Défense en 2024. Et à mon avis, c'est extrêmement mérité. Je crois que vous allez le voir et vous allez l'entendre. Alors, j'ai choisi deux morceaux joué par Moen Son. Et le premier, c'est Oiseau migrateur. Et vous allez l'entendre, l'oiseau migrateur. Alors, je ne sais pas qui c'est l'oiseau migrateur. Est-ce que c'est elle? Est-ce que c'est quelqu'un d'autre? Mais là, on a l'impression qu'elle est venue jusqu'en Europe, elle est venue jusqu'en France, et que là, elle retourne un peu vers l'Asie. On dirait presque le Moyen-Orient, mais peut-être l'Asie aussi. Et donc, elle retourne vers la Corée. Et puis, le deuxième, c'est Place des Abbesses. Alors là, ça rappelle Paris. Vous voyez le nom. C'est très très connu, et elle va interpréter ces deux morceaux. Alors je voulais vous dire aussi, elle joue du violon, et vous allez voir ô combien elle en joue bien, et elle est accompagnée par deux musiciens remarquables que nous entendrons au cours des morceaux, David Goldberg au piano, que je vous ai fait écouter il y a quelques années, mais il était venu dans un festival à Nîmes, et je vous avais fait écouter, et d'autres fois aussi d'autres sorties, et puis un guitariste que je découvre, c'est Romain Habert, et qui mérite vraiment d'être connu aussi. Donc écoutons Moen Son dans ce disque Murmure d'après, très conseillé, Oiseau migrateur et Place des Abbesses.

Après le violon, nous revenons à un trio, le trio Rimden. Alors, il en est à son 4e disque, je crois. Et là, ils viennent de sortir Today, Maybe Tomorrow. Donc aujourd'hui peut-être devenir demain. Et sur ce disque, il joue des morceaux très différents. Des morceaux typiques des trios piano-basse-batterie et d'autres beaucoup plus modernes qui intègrent tous les accompagnements au synthétiseur et des instruments électriques que l'on trouve actuellement. Alors, je voulais vous dire, ce trio Rimden, en fait, c'est le successeur de EST, Ejvan Sjelsbaum Trio. Et vous le savez, le pianiste de ce trio est décédé, il s'est noyé dans une plongée sous-marine il y a quelques années. Et donc, le bassiste et le batteur étaient restés tous les deux. Ils ont joué avec d'autres musiciens dans des quartettes. Ils ont été très sollicités. Et un jour, Bukesel Veseltoff, un des très bons pianistes de l'Europe du Nord, leur a demandé si on pouvait faire un trio, un nouveau trio. Ils ont dit oui, et ce trio s'appelle Rimden. Alors vous allez le voir, leurs albums proposent toujours une opposition entre deux réalités différentes. Le plus ancien s'appelait Reflection and Odysseys. Donc vous voyez, c'est plutôt les voyages ou les épreuves, parce que l'Odyssée c'est aussi un voyage, mais aussi des épreuves dans le voyage. Et Reflection, eh bien, c'est comment on y réfléchit, comment on pense. Donc vous voyez les deux aspects. Ça pourrait s'appliquer à la musique, hein, d'ailleurs, je vous le signale en passant. Le deuxième s'appelait « Valleys and Mountain », donc les vallées et la montagne. On pourrait le traduire « des hauts et des bas hein. ». Et là aussi, vous voyez, c'est une opposition. Ce qui existe en musique, ce qui existe dans l'art, c'est les hauts et les bas. Et puis le dernier, c'est, vous voyez, il s'appelle « Today, Maybe Tomorrow ». Eh bien, c'est les relations entre ce qui se passe aujourd'hui et ce qui peut se passer demain, aujourd'hui et demain, l'avenir, le futur. Donc, on le voit, tout ça s'applique aussi à la musique actuelle. Nous allons essayer de le voir dans la musique faite par le trio. Nous allons écouter d'abord « Air, No » et ensuite « Undercover, Lover ». Alors, « Air, No », c'est assez traditionnel comme trio piano-basse-batterie. Undercover Lover, c'est beaucoup plus moderne. Et vous voyez, le nom de ce morceau, c'est un peu, c'est l'amant caché ou l'amour caché. Donc peut-être c'est pour ça aussi que c'est moderne.

Après le trio Rimden, nous allons écouter un pianiste. Alors, il n'est plus en trio, mais il est accompagné, donc ça revient un petit peu au même. C'est Laurent Courtaliac. Alors, Laurent Courtaliac, eh bien, c'est un arrangeur et un pianiste qui est très sollicité. Il travaille dans les studios, il travaille pour d'autres, etc. Mais, de temps en temps, il aime bien sortir un disque où il joue la musique qui lui plaît. Et il faut le dire, la musique qui lui plaît, eh bien, c'est le jazz. C'est... se considère plutôt comme jazzman. Et vous allez le voir, ce disque s'appelle In the Key of Sinatra, donc on le voyait, hein, dans le genre de Sinatra, ou pour en hommage à Sinatra. Et sur ce disque, eh bien, il est accompagné, puisque lui, il est pianiste, mais il ne chante pas. De temps en temps, il fait chanter des musiciens qu'il a fait venir, notamment Christy Dashiell, et puis Hugh Coleman, qui est connu. Nous écouterons une chanson où c'est Christy Dashiell qui chante. Alors, les deux chansons que j'ai choisies, en fin de compte, elles ne sont pas tout à fait un hommage à Frank Sinatra, même si le disque s'appelle comme ça. Ça peut se discuter pour la deuxième chanson. La première, c'est The Good Life, et vous allez le voir, The Good Life, eh bien, c'est une chanson de Sacha Distel, qui a eu un très très grand succès dans le monde entier d'ailleurs, et qui est devenue un standard de jazz. Mais c'est quand même une chanson de Sacha Distel. Donc nous écouterons ça. Et la deuxième, c'est My Way, et vous le savez, en fin de compte, enfin, pas en fin de compte, au début, c'était une chanson de Claude François, et surtout une chanson de Claude François. Frank Sinatra l'a reprise, et elle est devenue un succès mondial grâce à lui. Mais initialement, c'est quand même une chanson de Claude François. Donc nous allons écouter The Good Life et My Way.

Jazz de cœur se termine. Merci de nous avoir écoutés. J'espère que ces nouveautés vous auront séduit. Il faut continuer de les découvrir et aller les écouter. Nous ferons une autre émission pour d'autres nouveautés que je n'ai pas pu présenter tout le monde, mais vraiment de trois très très beaux disques de Baptiste Trottignon, le pianiste, Art Simple, de Monty Alexander, aussi le pianiste, Jamaican in Paris, c'est Jamaïcain et Américain à Paris, et puis du saxophoniste français Baptiste Herbin, qui s'affirme de plus en plus. Vous pouvez retrouver tous les Jazz de Cœur en podcast sur Radio Alliance Plus et radioalliance.fr avec la liste des CD et des morceaux présentés. Rendez-vous pour un nouveau Jazz de Cœur mardi dans 15 jours. Jazz de Cœur est rediffusé le dimanche à 13h. Bonne fin de journée à l'écoute de Radio Alliance Plus 103.2 ou de radioalliance plus.fr.

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0: petite histoire deviendra grande, pourvu que Dieu lui prête vie. Non, nous ne sommes pas dans une parodie d'une fable de La Fontaine, mais bien dans l'histoire, celle d'ici, la nôtre, qui ne s'écrit pas avec un grand H, mais qui la rejoint souvent. Je vous parlerai de mes coups de cœur historiques, une visite, une découverte, et comment cette histoire peut s'inscrire dans la grande. Bienvenue dans l'émission Histoire d'ici, vision d'ailleurs. Bonjour à toutes et à tous, et à toi, cher auditeur, auditrice. Bienvenue dans une nouvelle émission de Histoire d'ici, vision d'ailleurs. Je suis très heureuse de vous retrouver pour ce rendez-vous incontournable pour tout découvrir sur l'histoire de notre région et ses interconnexions avec l'histoire de France. Et nous partons tout de suite pour découvrir un superbe petit village suspendu au-dessus des eaux magnifiques et froides de la Bourne. Je veux parler de Pont-en-Royan, bien sûr. Si l'on ne fait qu'y passer, la seule chose que l'on retiendra de ce bourg coincé entre falaises et rivières, c'est l'étroitesse de sa rue principale qui se termine par son pont, ouvrage d'art qui a donné son nom au village. Et cette rue étroite se poursuit par des gorges tout aussi étroites et véritablement abruptes. Pont-en-Royan, c'est vraiment le passage de la plaine, de la vallée champêtre à la montagne, sans transition aucune. Et pourtant, malgré cette position quelque peu acrobatique que l'on peut ressentir en admirant ce village, il a, depuis fort longtemps, représenté un lieu de passage incontournable. C'est en effet dès le haut Moyen-Âge qu'un pont est érigé entre deux piles rocheuses, tandis qu'à côté apparaissent des auberges et leurs écuries, des commerces, et donc un vrai village dont le prieuré était cité dès le XIe siècle. Pont-en-Royan s'est notamment développé grâce au commerce du bois, coupé dans les montagnes du Vercors, acheminé à dos de mulet jusque-là, puis ensuite assemblé en radeau, afin de poursuivre le périple au creux de la vallée. Actuellement, Pont-en-Royan compte à peu près 800 habitants, mais beaucoup de touristes viennent admirer ces maisons suspendues, profiter de la fraîcheur des berges de la Bourne, juste en amont de sa confluence avec la Vernaison. Les touristes peuvent également découvrir toutes les richesses du musée de l'eau. On peut remarquer, malgré tout, que l'on n'a plus la même vision de ce village qu'un certain Stendhal, qui a immortalisé Pont-en-Royan dans les mémoires d'un touriste en 1838. Pont-en-Royan, c'est aussi, maintenant, la porte d'entrée du parc naturel régional du Vercors, que l'on peut rejoindre en empruntant les routes sublimes du Vercors. La route des Gorges de la Bourne, 24 km de falaise entre Pont-en-Royan et Villard-de-Lans, a ouvert en 1872. Cette route et les autres qui pénètrent sur le Vercors ont toutes été faites à partir de 1827 et jusqu'à la fin du 19e siècle. Ces travaux ont été entrepris pour différentes raisons, mais c'était notamment le désenclavement du massif qui était mis en avant pour entreprendre ces travaux colossaux. Or, de tout temps, depuis la préhistoire et jusqu'au XIXe siècle, les habitants du Vercors se sont toujours déplacés selon leurs besoins, pour vendre leur production ou pour acquérir des objets nécessaires. Et pour cela, de très nombreux chemins reliaient l'ensemble du massif aux différentes plaines qui l'entouraient. Le plus important de ces chemins dans la région de Pont-en-Royan était le Pas de l'Allier, bien connu des randonneurs actuels. Et donc, ce que l'on s'aperçoit, c'est que les travaux gigantesques entrepris pour relier le massif du Vercors aux plaines, par des routes magnifiques, ont surtout engendré une découverte du massif par les personnes de l'extérieur, mais pas réellement un désenclavement d'un territoire qui se suffisait à lui-même. Pour découvrir toute l'originalité de cette petite ville du Royan, nous avons rendez-vous avec Margot Periola, guide conférencière et conseillère en séjour, chargée du développement des visites guidées de l'Office de tourisme Saint-Marcelin-Vercors-Isère. Passionnée par ses actions, Margot a à cœur de partager sa passion au cours de visites particulièrement vivantes. Margot Periola, bonjour.
1: Ravie de passer à votre émission.
0: Mais je vous en prie, tout le bonheur est pour nous. Tout d'abord, donc, pourquoi Pont-en-Royan ? Pourquoi ce nom ? Pourquoi ce lieu ? Et à quel moment y a-t-il un pont ?
1: Pourquoi ce lieu déjà ? Parce que c'est un lieu qui est très beau à découvrir, qui est vraiment accroché à la vallée du Vercors. Donc ça donne un spectacle absolument magnifique à découvrir, qui est à la fois un moment de repos et aussi une partie historique à découvrir. Alors pourquoi Pont-en-Royans? Pourquoi un pont? Parce qu'il a fallu raccrocher justement la montagne à la plaine. Alors dès l'Antiquité, on décide de construire un pont qui va relier dans la partie la plus étroite des gorges. Et petit à petit, on est dans une région historique qui se nomme le Royans. Et résultat, ça va effectivement petit à petit donner naissance au nom de Pont-en-Royans.
0: Je crois savoir que le pont a un nom particulier.
1: Oui, effectivement. Alors, il s'appelle le pont Picard. Mais même nous, à ce jour, on ne sait pas pourquoi il porte ce nom. Si c'est parce que ça ressemble à des ponts en Picardie ou si c'est en lien avec une famille Picard. C'est un mystère, on peut dire. Hein, mais effectivement, il a un nom un peu particulier.
0: C'est bien de garder des mystères aussi. Le développement du village de Pont-en-Royans est étroitement lié à l'eau au cours de son histoire. Comment cela s'est-il matérialisé?
1: Hein, alors plus particulièrement même lié à la Bourne, c'est la rivière que l'on trouve dans ce village, mais qui commence dans le Vercors, justement vers l'Anse-en-Vercors. Et justement, au tout départ, on va l'utiliser pour le transport du bois, hein, pour la flottaison. Alors pas bien longtemps, mais c'est un départ suffisant pour pouvoir installer des familles qui vont vivre à proximité. Puis ensuite, on continue à utiliser cette Bourne, mais plutôt en tant que force hydraulique. Pour les moulins, en utilisant des roues à aube qui vont transmettre ensuite sa force à la pierre et faire fonctionner. Alors à la fois, surtout pour la soie, petit à petit, hein, qui se développe dans le Royans, mais plus tard aussi, qui sera une source d'énergie quand l'électricité se répand en France et donc à Pont-en-Royans.
0: Qui s'érige en gardien du pont?
1: Au tout départ, les gardiens du pont sont les seigneurs du lieu, la famille Béranger. C'était d'ailleurs leur devise, hein, j'en ai la garde du pont. Tout en voyant petit à petit, on se rend bien compte que c'est un véritable point stratégique. Étant donné qu'on est à proximité du Vercors, on est sur la route pour rejoindre Lyon et la Bourne même rejoint l'Isère. Donc il y a tout un intérêt à avoir cette garde du pont de la famille Béranger, qui devient plus tard la famille Béranger-Sassenage.
0: Nous avons donc parlé des moulins. Il y a un moulin près de la place de la Halle. Quelle a été sa production et comment s'est faite l'alimentation de la roue? L'alimentation.
1: Alors en fait, à l'origine, c'est donc une roue à eau, mais c'est effectivement pour être utilisé, pour donner la force au moulin qui se trouvait dans un bâtiment. Et au départ, c'était un moulin pour la farine, mais aussi un pressoir à noix. Puis ensuite, on va plutôt, la roue malheureusement est emportée hein, par la crue, mais le bâtiment continue d'être utilisé ainsi que l'eau, étant donné qu'ensuite, avec un tunnel qui passe sous le village, on va venir alimenter à nouveau un autre moulin, et plus particulièrement une turbine pour l'électricité.
0: Ça a dû être un chantier énorme, ce creusement sous le village, parce que c'est vraiment, ça traverse tout en fait, puisque c'est pris
1: exactement.
0: En amont du pont.
1: Ça part vraiment vers là où se situent les on voit hein, la fin des la partie des gorges, la partie de ce torrent de la Bourne pour passer dessous. Et ça permettait en fait d'apporter une force suffisante afin de permettre l'électricité. Ce qui fait que d'ailleurs que Pont est vraiment parmi les villages précurseurs ayant l'électricité dans les maisons et dans les rues.
0: Comme quoi, c'est extraordinaire. Le village a été profondément marqué par le protestantisme. Comment cela s'est-il traduit?
1: En fait, quand le protestantisme arrive en France, il se trouve que de nombreux commerçants et marchands à Pont-en-Royans et dans les alentours sont intéressés par cette nouvelle religion parce que Luther développe des idées beaucoup plus libres, notamment dans le commerce. Et ainsi, on va avoir la moitié des habitants à Pont-en-Royans qui vont se convertir au protestantisme. Et en fait, c'est eux qui vont faire vivre le village à ce moment, vers le 15e, 16e siècle, hein, mais encore un peu au 17e, pas beaucoup, mais quand même, et qui vont rendre Pont-en-Royans prospère. C'est vraiment une grande ère pour le village au travers de ces commerçants protestants. Et d'ailleurs, ça vaudra la construction à l'époque d'un temple, justement, aujourd'hui on a la rue du Temple, et bah, il était présent ici, qui est en fait le lieu des protestants pour leur religion.
0: Et je crois savoir que les protestants avaient également créé une école,
1: exactement,
0: me semble-t-il.
1: Donc ça, en fait, ça arrive juste après les guerres de religion, hein, au moment de l'édit de Nantes par Henri IV. Donc les deux religions sont officiellement autorisées. Eh bien, les protestants en profitent pour créer une école non loin de leur temple, parce que dans le protestantisme, la Bible est apprise en française, donc il fallait pouvoir comprendre.
0: Un petit peu plus loin que la fameuse tour de l'horloge, il y a le pilier qui marque cette ancienne porte de France. Comment ce quartier a-t-il évolué?
1: Alors en fait, du coup, au XVIe siècle, justement après les guerres, on va étendre le village. Donc notre tour de l'horloge ne sert plus. On va construire une nouvelle porte plus loin, la porte de France justement. Et elle est absolument prestigieuse, hein. Et à proximité de là où elle se situe, eh ben on a deux hôtels, étant donné que c'est par ici que les voyageurs à l'époque arrivent. C'est par ce quartier-là, c'est par la place de la Porte de France, on s'appelle encore aujourd'hui. Donc du coup, eh ben ça permettait aux voyageurs, une fois entrés dans Pont-en-Royan, de pouvoir s'installer et se reposer. Puis, petit à petit, la grande rue, donc une partie plate à Pont-au-Royan, s'agrandit. Alors, non seulement jusqu'à la sortie du village, mais du coup, bah, la Porte de France est détruite et l'un des deux hôtels de présent ferme, l'hôtel de la Truite Fraîche. Par contre, en ce qui concerne l'hôtel Bonnard, lui, va avoir un peu plus de chance, étant donné qu'il va pouvoir s'installer sur le long de la grande rue et ensuite connaître une véritable ère de son côté jusqu'au début du XXe siècle. Et donc petit à petit, plus personne ne passe par cette porte qui est alors détruite.
0: Et venons-en aux fameuses maisons suspendues. Donc de quelle époque datent-elles et pourquoi a-t-on fait ces constructions si particulières?
1: Alors les maisons, elles datent du XVIIe siècle. La raison est simple, il fallait gagner de la place dans ce village qui compte de plus en plus d'habitants, mais qui justement, par sa situation géographique, eh bien, ne peut pas plus s'agrandir pour accueillir tout ce beau monde. Donc elles sont construites et elles donnent vraiment l'impression d'être au-dessus du vide, enfin dans leur cadre au-dessus de la bourde, mais elles sont sans doute une prouesse, hein, des bâtisseurs du XVIIe siècle que de découvrir les connaissances qu'ils avaient à ce moment-là pour construire de telles maisons et qui fonctionnaient alors en unité de vie par colonne.
0: Et je crois savoir qu'il y a encore des vestiges. Alors, il y a des balcons qui sont très très anciens, en bois très très ancien, mais il y a également un cerceau qui rappelle ce que l'on pouvait faire à partir des fenêtres de ces maisons.
1: Oui, effectivement, on pouvait pêcher depuis les maisons. Les cercles en fer qu'il reste de temps en temps accrochés, encore aujourd'hui, en fait, il y avait un filet en osier. Donc, ça permettait ce qu'on appelle encore, la pêche à la nasse. Donc, depuis les maisons et à l'aide d'un système de poulies, on descendait ce cerceau à l'horizontale avec son filet pour permettre, depuis les maisons, de récupérer le poisson.
0: On n'avait même pas besoin de sortir de chez soi pour aller trouver à manger.
1: Exactement, tout à domicile.
0: De quelle façon la place de la Halle a participé à la vie du village?
1: Justement, au temps où il y avait véritablement une halle ici au Moyen-Âge à Pont-en-Royan, c'était à la fois une halle de marché. Donc en plus, les commerçants de la montagne, quand arrivait le printemps, ils descendaient pour vendre leurs produits. Mais elle avait aussi un autre intérêt, cette place, parce que c'est là où justement notre famille Béranger rendait justice. Donc en fait, aujourd'hui, ce qui se trouve être l'endroit de la médiathèque et la halle, le centre d'art contemporain, et ben c'était la prison. Il y a encore quelques fenêtres grillagées qui indiquent où se situaient les cellules à ce moment-là. Donc on rendait la justice, il y avait cette partie de marché principale, hein, quand même, mais c'était là aussi où se déroulaient les assemblées générales, on peut appeler ça comme ça, entre les habitants, afin qu'ils discutent des affaires de la ville. Et c'était tellement connu en ce sens que d'autres villages aux alentours de Pont-en-Royan venaient également utiliser la place et la halle.
0: Il y a un autre bâtiment qui est très important, c'est l'actuel musée de l'eau. Mais ce bâtiment a un riche passé. Pouvez-vous nous en parler un
1: petit
0: peu ?
1: En fait, de ce qu'on sait aujourd'hui, c'est que le bâtiment du musée de l'eau et de l'hôtel de l'eau, d'ailleurs, hein, qui est relié juste derrière, c'était un couvent de bénédictins à la toute origine dès le XIIIe siècle. Puis il va appartenir à l'ordre hospitalier de Saint-Antoine au XVe siècle. À leur disparition au XVIIIe, ça revient aux chevaliers de Malte. Et puis finalement, le bâtiment est vendu au milieu du XIXe siècle. De là, dans un premier temps, il devient la fabrique à organzinage à Pont-en-Royant, hein, de la filature de soie, qui emploie pas moins d'une centaine d'employés féminines, femmes, qui l'emploient, et ça jusqu'à, on va dire, à la suite de la Première Guerre mondiale. Parce qu'ensuite, ce bâtiment devient la compagnie générale d'électricité. On va surtout avoir des ateliers d'appareillage électrique, la fabrication de douilles en laiton. Hein. Et puis finalement, ils vont déménager car ils s'agrandissent dans les années 90. Alors toujours à Pont-en-Royant, le bâtiment même est laissé, on va dire, pour compte jusqu'à ce qu'en 2002, on décide, justement, la municipalité décide d'installer à l'intérieur, avec une architecture plus contemporaine, le musée de l'eau.
0: Est-ce que vous pouvez nous parler de la place du Breuil et de ce qui perdure sur cette place qui est quand même assez originale?
1: Alors, en fait, auparavant, étant donné qu'on est sur la place du Breuil en face de l'église, et bien, au temps du Moyen-Âge et même jusqu'à quasiment au XVIIIe siècle, notre place est le cimetière à l'origine. Puis finalement, on va le modifier pour en faire devenir une place. On espère alors pouvoir y faire une nouvelle place de marché. Mais ça ne marche pas si bien que ça, parce qu'on considère le lieu encore comme sacré, si ce n'est maudit, si on va s'installer dessus. Finalement, au XIXe siècle, avec le développement des foires, eh ben, on commence à avoir du monde, et notamment donc la foire du 27 avril, où là, les fermiers de la montagne descendent avec leurs animaux pour les vendre. Et où est-ce qu'on les accroche? Eh ben, sur le long de cette place, où encore aujourd'hui, on peut voir quelques chaînes et des anneaux. Où on les mettait justement. Il y a encore cette petite trace-là si on regarde bien le long des murs.
0: C'est fabuleux tout ce qu'on peut trouver dans les villes qui nous rappellent le passé,
1: oui,
0: en fait.
1: Il faut faire attention à tous les détails.
0: Exactement. Mais voilà, aujourd'hui, nous sommes dans le présent quand même. Et justement, les atouts de Pont-en-Royant, c'est aussi l'aire de loisirs des berges de la Bourne. Est-ce que vous pouvez nous en parler un petit peu ?
1: Elles sont magnifiques, ces berges. Elles donnent vraiment un beau spectacle. C'est vraiment un moment de repos. Elles sont très utilisées, surtout en ces périodes de forte chaleur. On peut largement en profiter. Mais c'est assez récent, parce que ça ne fait vraiment, on va dire, que depuis 2002 qu'on va aménager ces berges pour permettre justement aux habitants, aux voyageurs de venir s'y balader. C'est toujours la municipalité, hein, à ce moment-là, qui va en avoir l'idée, qui va simplement poser des chaises, des tables pour amener au pique-nique, pour amener à se reposer, et ça va énormément aider. Et alors, ce qui plaît également, c'est la cascade artificielle qui s'y trouve, qui est absolument magnifique à découvrir, hein, et où on peut effectivement profiter d'une eau fraîche et s'y installer pour se rafraîchir. Ça donne vraiment une magnifique balade le long de ces berges, maintenant qu'on peut y aller, maintenant qu'elles ont été aménagées. Alors après, attention, il arrive encore de temps à autre qu'elles soient fermées en temps de crue.
0: Eh bien, merci beaucoup,
1: Avec
0: Margot
1: Périola. Avec grand plaisir, merci à vous, Brigitte.

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Nous venons d'entendre la toccata d'Orphée, le célèbre opéra de Monteverdi. En effet, à l'époque où sont construites les maisons suspendues de Pont-en-Royan, c'est, en musique, l'avènement de la période baroque et les débuts de l'opéra, magnifiquement représenté par Claudio Monteverdi. Et nous voici maintenant à la partie contextualisation de cette visite historique de Pont-en-Royan. La petite ville que nous connaissons est encore dans les limbes lorsque Hugues Capet accède au trône de France le 3 juillet 987. Cette accession met fin à la dynastie carolingienne dont le dernier représentant, Louis V, s'est éteint sans descendance. La dynastie des Capets gouvernera la France sans interruption pendant 8 siècles. Mais à cette époque, Pont-en-Royan se situe dans l'Empire germanique, héritage du partage de l'Empire de Charlemagne entre ses 3 petits-enfants par le traité de Verdun de 843. Puis, 10e, 11e siècle, période où l'église Saint-Pierre et le prieuré de Pont-en-Royan apparaissent dans les textes. C'est, rappelons-le, une période d'intense construction d'édifices religieux, mais également une période de troubles pour l'Église, avec, en 1054, le grand schisme, la séparation des églises d'Orient et d'Occident. Puis, à partir de 1078, l'impossible accès en Terre Sainte, dont la route terrestre est coupée par les Turcs. Les pèlerins se plaignent, et le pape Urbain II finit par lancer un appel à la croisade le 27 novembre 1095 au cours du concile de Clermont. Ce sera la première croisade qui se déroulera entre 1096 et 1099, dirigée par Adhémar de Monteil, évêque du Puy, et, côté civil, Godefroy de Bouillon, aux côtés de Raymond IV de Saint-Gilles, comte de Toulouse. Elle s'achèvera par la prise de Jérusalem et la création des États latins d'Orient. Dans le même temps, en 1098, ce sera la naissance de Hildegarde de Bingen, moniale bénédictine allemande, qui fut abbesse, mystique, illustratrice, compositrice et poétesse. Une figure marquante de l'apogée de la médecine monastique. Elle fonde, entre 1147 et 1150, l'abbaye de Rupertsberg. Ce monastère devient célèbre pour la qualité de sa gestion et l'harmonie qui y règne. Elle voyage beaucoup, guidée par des visions qu'elle partage, et pour tenir des conférences dans de nombreux monastères. Dans un de ses manuscrits, on trouve une miniature représentant un homme aux bras étendus dans un cercle et recevant toutes les influences cosmiques. On pense que c'est cette miniature qui aura inspiré, en la modernisant, Léonard de Vinci, pour la réalisation de l'homme de Vitruve. Nous avons parlé de l'importance du commerce du bois pour la petite ville de Pont-en-Royan et de la particularité de l'acheminement du bois sur les rivières et les fleuves. En ce qui nous concerne, c'est donc la Bourne depuis Pont-en-Royan jusqu'à Saint-Nazaire, puis l'Isère et enfin le Rhône. Eh bien, le radelage ou radeau de bois flotté a existé de tout temps. Cette technique historique consiste à assembler les pièces de bois, bûches ou troncs entiers en radeaux ou en trains de bois et ainsi de les acheminer vers les chantiers navals pour la construction de galères pour la marine royale. Précisons que cette technique est inscrite depuis 2022 sur la liste représentative du patrimoine.

0: disent, qui entrait dans la ville. Outre les possibles attaques de brigands, la ville dut se défendre, au cours de ce XIVe siècle, de la peste noire, qui sévit entre 1347 et 1349 et qui décima un tiers de la population de l'époque. Cette peste noire s'abattit non seulement sur le royaume de France, à partir de Marseille, mais également sur l'ensemble du continent européen. Mais le 30 mars 1349, c'est aussi le transport du Dauphiné à la France, c'est-à-dire l'acte par lequel Humbert II, dauphin de Viennois, vendit le Dauphiné à Philippe VI de Valois, roi de France, pour 200 000 florins par le traité de Romans. Dans les conditions de cette vente, il y a l'obligation de reconnaître une certaine autonomie à la province et l'obligation de porter le titre de dauphin pour le successeur du roi de France qui recevra, de fait, le Dauphiné à la naissance. La guerre de Cent Ans fait également de grands ravages dans le royaume. Le traité de Brétigny du 9 mai 1360 concède un tiers du pays, la Grande Aquitaine, et une rançon de 3 millions d'écus d'or pour la libération du roi Jean le Bon, fait prisonnier par Édouard III d'Angleterre. De retour, en décembre 1360, le roi de France, Jean le Bon, signe à Compiègne l'ordonnance qui établit de nouvelles taxes afin de rembourser l'emprunt contracté pour sa libération et qui crée solennellement le franc. La construction des maisons suspendues à Pont-en-Royans, au début du XVIIe siècle, à partir de 1630 et jusqu'en 1660, marque une période de relance, de reconstruction après les premières guerres de religion. C'est un siècle marqué par l'apogée de la monarchie absolue et un rayonnement culturel et scientifique intense. Ce sera notamment le perfectionnement de la lunette d'approche par Galilée, la lunette astronomique, et aussi les travaux de Blaise Pascal, sur la pression atmosphérique, ou encore la loi de la gravitation universelle, énoncée par Isaac Newton. Mais Louis XIV, monarque absolu à partir de 1661, repart au combat contre les protestants et fait détruire le temple de Pont-en-Royans en 1681. Il révoque l'édit de Nantes en 1685. Le temps passe, et nous voici au XIXe siècle. Époque importante pour la petite ville de Pont-en-Royans, tout comme pour l'ensemble de notre pays. Même si une petite ville du Royans n'est pas directement impactée par tous les à-coups politiques qui se succèdent entre le Premier Empire et la Première Guerre mondiale. Et c'est en effet une petite ville encore bien imprégnée de ses pratiques ancestrales que découvre Stendhal en arrivant en tant que visiteur sur les berges de la Bourne. Mais l'industrialisation est en marche, comme dans la majorité du pays. Les moulins se modernisent avec des prises d'eau permettant de réguler le débit et d'accueillir des entreprises plus novatrices, ce qui amènera Pont-en-Royans à être une des premières communes électrifiées de notre région. Ce sont des ingénieurs venus de Paris qui vont faire tomber la forteresse du Vercors. En effet, jusqu'au milieu du XIXe siècle, aucune route carrossable n'atteignait le Vercors. Mais ne nous y trompons pas, ceci ne veut pas dire que le Vercors n'était pas peuplé. Depuis la préhistoire, les hommes fréquentaient et vivaient dans ces montagnes. Néanmoins, pendant des millénaires, seuls les habitants le connaissaient, les autres le contournaient. Il fallut attendre les ingénieurs parisiens et les constructions des routes sublimes du Vercors pour que les gens de l'extérieur osent s'y aventurer. Maintenant, le pont a été agrandi, les routes ont été élargies, les camions grumiers ont remplacé le radelage, bien des maisons suspendues ont dû être démolies. Néanmoins, si l'envie vous prend de porter vos pas dans les méandres du Royans, n'hésitez pas à aller découvrir Pont-en-Royans. Son architecture si particulière et la fraîcheur bienvenue des berges de la Bourne vous y attendent.
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0: Cette émission vous a plu? Alors n'hésitez pas à nous contacter et nous partagerons aussi vos coups de cœur historiques. À bientôt!

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0: Il est 18h30, bienvenue sur Déclic Radio 101.1 FM et sur le web www.declicradio.fr. Émission Cause en musique, épisode 4 de cette saison 2026-2027. Bonsoir Rosanne.
1: Bonsoir Thierry, bonsoir tout le monde.
0: Bonsoir Mathis.
2: Bonsoir à toutes et à tous.
1: Et bonsoir Mathis aussi, je ne t'ai pas oublié mais je suis allé un peu vite.
0: Alors, nous allons consacrer cette émission à Renan Luce, rencontré samedi 3 octobre au Train Théâtre. Il faisait les premières dates de sa tournée Repenti 20 ans, et cela coïncidait avec la réouverture de ce lieu après travaux.

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0: Nous sommes le 3 octobre au train de théâtre de Portes-les-Valences qui vient tout juste de réouvrir après sa rénovation pour la deuxième date de Renan Luce et un artiste qui célèbre cette année les 20 ans de son premier album Repenti, avec notamment La Lettre, Les Voisines ou encore Repenti. Tout d'abord, comment tu vas ?
1: Eh bien, super bien, je te remercie de poser la question. C'est vrai que c'est la deuxième ici au Train Théâtre et c'était déjà un bonheur hier parce que c'est une salle que j'aime beaucoup, qui a cette dimension anniversaire. Voilà, c'est 20 ans de mon premier album, c'est très joyeux à fêter avec le public et de me replonger dans toutes ces chansons. Donc ça va très bien.
0: 20 ans après la sortie de Repenti, quand tu replonges dans cet album aujourd'hui, qu'est-ce que ça te fait ? Est-ce que tu as l'impression de redécouvrir le Renan Luce de 2006 ? Ou est-ce que tu regardes finalement cet album avec un regard complètement différent aujourd'hui ?
1: Je le regarde évidemment avec beaucoup d'affection, parce que c'est un recueil de mes premières chansons, hein, en vrai. Donc c'était ma découverte de ce beau métier, du plaisir de raconter des histoires en musique. C'était le point de départ de cet album, de vouloir inventer des choses. C'est un album vraiment tourné autour de l'imaginaire. J'ai plaisir à faire revivre ces histoires, en fait. Il y a des chansons que je n'ai pas chantées depuis longtemps. Il y en a certaines qui ont toujours été présentes dans mes concerts, mais d'autres que je n'ai pas rechantées depuis ma toute première tournée. Donc je les redécouvre et ça me permet de me reconnecter avec mes petites obsessions de l'époque, celui que j'étais, la manière que j'avais d'écrire, de raconter des choses. Donc c'est à la fois une redécouverte et à la fois c'est aussi des choses qui ne m'ont jamais quitté. Mais c'est vrai que ça faisait longtemps que... les dernières chansons que j'ai écrites font peut-être moins appel à cet imaginaire et ça m'a reconnecté aussi à ça, à ce plaisir qui est celui du conteur en fait.
0: Il y a évidemment Les Voisines qui est devenue l'une de tes chansons emblématiques, mais avec 20 ans de recul, est-ce que tu portes toujours le même regard sur cette chanson et sur le texte que tu avais écrit à l'époque ?
1: Bah c'est sûr, on me pose souvent la question. C'est vrai que si aujourd'hui je l'écrirais pas cette chanson parce que c'est une thématique peut-être celui du voyeur, même si pour moi c'est une chanson plutôt sur un personnage un peu pathétique et un peu une chanson sur l'arroseur arrosé. C'est quelqu'un qui a cette petite curiosité un peu louche de regarder ses voisines d'en face. Oui, c'est un thème que j'aborderai pas comme ça aujourd'hui, même que peut-être j'aborderai pas du tout. Je sais aussi avec quelle légèreté je l'ai écrite à l'époque, donc je la rechante aujourd'hui avec cette pointe, ce petit recul un peu humoristique aussi, que je désamorce vite. Comme je joue l'album dans l'ordre sur cette tournée des 20 ans, bah j'en parle en fait. Je dis que c'est un peu étrange pour moi de revenir sur cette thématique-là, mais je pense que tout le monde a cette lecture légère de ce titre. Je ne pense pas que c'était pas un titre empreint d'une lourdeur inchantable aujourd'hui. Donc j'arrive encore à la chanter avec ce petit recul supplémentaire.
0: Et justement, tu ne fais pas que regarder vers le passé, puisque tu viens de sortir la suite avec Sanson qui fait directement écho à La Lettre. Pourquoi avoir eu envie, 20 ans après, de donner une suite à cette histoire ? Et est-ce que c'est quelque chose que tu avais en tête depuis longtemps ?
1: Il y a eu un truc assez particulier avec cette chanson, La Lettre, c'est que beaucoup de profs au collège ont utilisé ce texte pour faire travailler leurs élèves. Donc j'ai toujours reçu plein de courriers avec des classes qui venaient de réécrire soit la version de la fille, la première lettre qu'avait écrit la fille de la chanson, soit des suites. Donc j'ai toujours senti que les gens avaient envie de prolonger cette histoire. Et donc quand cette idée des 20 ans et de repartir sur scène et de rééditer mon premier album est arrivée, je saisis un peu l'occasion. Je me suis dit, si j'arrivais à saisir ce que pourrait être ce personnage 20 ans plus tard, et quand m'est venue l'idée de ce fils qui n'aurait pas connu l'histoire de cette lettre m'est arrivée, j'ai eu beaucoup de plaisir à l'écrire. Je suis ravi de la chanter aujourd'hui avec Sanson, qui est un jeune artiste que j'aime beaucoup.
0: Ce soir, tu es donc au Train de Théâtre pour la deuxième date dans une salle qui vient de réouvrir après sa rénovation. Est-ce que ça a une saveur particulière de participer à cette nouvelle étape du Train de Théâtre avec cette tournée anniversaire ?
1: Je sens qu'ici il y a un vrai souci de l'accueil d'artistes et aussi un vrai souci de préserver un espace pour la chanson. Voilà, je sens qu'il y a un amour de la chanson ici, donc évidemment je m'y sens bien accueilli. C'est aussi un lieu que j'ai beaucoup fréquenté à diverses étapes de ma carrière, au tout début, et puis j'y ai fait d'autres choses un peu annexes, des ateliers d'écriture, des choses comme ça, donc je viens quand même assez régulièrement ici depuis 20 ans. Donc j'étais ravi de pouvoir ouvrir cette saison et qui plus est après cette rénovation qui redonne un peu du neuf et même du flambant neuf, parce que c'est devenu vraiment très beau à cette salle. Ouais.
0: Et puis sur ces deux dates, il y a des invités surprises annoncés pour cette tournée. Bon, je ne vais pas, évidemment pas te demander de nous révéler les noms parce que on n'a pas envie de se faire taper sur les doigts. Mais est-ce que tu peux nous dire ce que ces rencontres apportent au spectacle ?
1: Mais moi, je peux le dire, parce que en vrai, ces invités-là, ils sont là de manière unique seulement au Train Théâtre. C'était vraiment un peu pour fêter cette réouverture. Donc, j'ai la joie d'avoir avec moi sur scène Marie-Flore, qui est une chanteuse que j'aime vraiment beaucoup, qui a une super belle plume et beaucoup de sensibilité. Un vieux copain, Benoît Dorémus. Pour le coup, on a vraiment commencé ensemble. On se connaît depuis plus de 20 ans maintenant. On a fait nos premières petites scènes ensemble. Et donc, c'est toujours un compagnon de route très précieux pour moi. Et Ours, qui est aussi un artiste que j'écoute depuis la même période. Quand je sortais mon premier album, il sortait son premier album à lui. Moi, je l'ai beaucoup écouté. Et depuis, on est devenus copains. Donc, c'était pour moi quelque chose d'assez simple et naturel de l'avoir à mes côtés aussi. Et on fait ensemble des reprises, tout simplement, pour être un peu dans la joie en fin de concert et fêter ça dignement.
0: Après cette tournée anniversaire, qu'est-ce qui attend Renan Luce ?
1: Eh bien, je suis en train de terminer un album là, qui est pratiquement... il me reste quelques voix à enregistrer. Donc l'album va être bientôt prêt et il devrait sortir pour le printemps prochain. Et ça coïncidera aussi avec le départ d'une nouvelle tournée. Donc je sais que je vais repartir très très vite sur les routes.
0: Et justement, sur ton nouvel album, il y aura bien sûr des nouveautés. Et dans quel cadre composes-tu ?
1: Dans un cadre très solitaire. Moi, j'ai vraiment besoin d'une longue période, un peu de vide, où j'ai l'impression que les choses n'avancent pas, mais c'est comme ça que petit à petit les petites choses s'imbriquent les unes avec les autres. Et à l'issue de cette période, je reprends mes petites notes que j'ai eues un peu partout, et je me mets à écrire, et c'est toujours chez moi, au calme. Souvent, j'alterne entre des phases musique, des phases texte, les choses se font un peu en même temps, c'est une espèce de puzzle un peu bordélique, mais qui au final donne des chansons quand même.
0: Et actuellement, quel est ton artiste du moment, si tu devais me donner un titre ?
1: Ah, peut-être que je reparlerai peut-être de Samson, parce que c'est une découverte très récente. En fait, il se trouve que Samson, il y a peu de temps, là, il a sorti une chanson qui s'appelle La Lettre. Et c'est comme ça qu'on s'est rencontrés, parce que je l'ai vu passer sur les réseaux, qu'on s'est mis à s'écrire en mode un peu humoristique pour se signifier qu'on partageait ce même titre de chanson. Sa chanson n'a rien à voir avec la mienne, mais depuis, on a sympathisé et je l'écoute vraiment beaucoup parce que... Je trouve qu'il a une espèce de chic désarmant et de grâce un peu au service de chansons super efficaces. Donc c'est vraiment un beau coup de cœur pour moi. Oui.
0: Et dernière question, si on te retrouve dans 20 ans pour parler de l'album que tu es en train de préparer aujourd'hui, qu'est-ce que tu aimerais qu'on retienne de Renan Luce en 2026 ?
1: J'ai peut-être un peu plus de gravité qu'il y a 20 ans. Peut-être suis-je devenu plus soucieux, mais c'est peut-être l'époque aussi qui me fait rendre plus soucieux. Je suis quand même toujours attaché à être un raconteur. Alors parfois je me raconte, parfois je raconte des histoires. Je suis quelqu'un passionné de musique, donc j'essaye d'apprendre toujours et d'essayer de toucher à toujours plus de finesse et surtout de faire plein de rencontres musicales avec plein de gens qui m'inspirent, que ce soit des musiciens en studio ou sur scène, ou les gens avec qui je travaille d'une manière générale, ce qui fait que j'ai l'impression que mon univers musical s'enrichit un peu d'album en album. Donc dans 20 ans, peut-être que je reparlerai de tout un chemin qui a eu lieu depuis aujourd'hui jusqu'à la prochaine fois où on se verra, où j'espère avoir eu plein plein de découvertes et d'avoir grandi encore.
0: Eh bien, merci Renan d'avoir pris le temps de répondre à nos questions et d'être venu au micro de Déclic Radio. Et puis, on te souhaite une très belle deuxième soirée ici au Train de Théâtre et surtout une très belle tournée et joyeux anniversaire pour les 20 ans de Repenti.
1: C'est très gentil. Merci beaucoup et à très vite.

0: C'était la suite par Renan et Samson. Samson ou Samson ?
1: Samson.
0: Samson, jeune artiste qui a fait la première partie. On continue d'explorer l'album Repenti avec Lacrimal Circus et Je suis une feuille.

Marie-Flore était l'une des invitées pour ces deux concerts. Elle a terminé avec une tournée triomphale pour son album Ex Aequo. Un single demain annonce peut-être un prochain album.

C'était la voix suave de Marie-Flore avec Demain. Vous êtes bien sûr à l'écoute de Déclic Radio 101.1 FM et sur le web www.declicradio.fr, l'émission Cause en musique consacrée à Renan Luce, l'album Repenti. Les deux titres suivants que nous allons écouter pour explorer cet album sont Chien mouillé et Monsieur Marcel.

0: nous parlions de Samson. Il a un titre en commun avec Renan, la lettre, sa lettre.
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0: Quel beau titre que cette lettre de Samson qui était en première partie de Rodandus au Train Théâtre. Et si vous avez raté Rodin au Train Théâtre, pas de panique, il sera le 25 novembre à la Comète de Saint-Étienne et le lendemain au Radiant de Caluire. 24 heures 1 et Camelot sont les deux titres suivants de l'album Repenti que nous écoutons.
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1: Ours, non, pas l'animal, Charles Souchon, et oui, le fils du grand Alain était présent au train de théâtre. Il nous invite à nous asseoir par terre. Ensuite, retour à Renan avec Mes Racines et I Was Here.

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0: Un autre copain de Renan Luce qui était tout un théâtre, Benoît Doremus, un titre que nous affectionnons, La danseuse Bessley, puis les deux derniers titres de l'album, Repenti de Renan, Une nuit blanche et L'iris et la rose.
1: Alors bien écoutez les paroles de La danseuse blessée, installez-vous tranquillement, parce que je pense que vous allez apprécier et ne pas ressortir indifférent.
0: D'accord.
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Pour clore l'émission Causons Musique, qui était consacrée à Ronan Luce, à son album Repenti, qui a 20 ans, j'ai trouvé une autre lettre, celle d'Hervé, auteur-compositeur-interprète d'origine bretonne, qui en 2021 a remporté le prix de la révélation masculine aux Victoires de la Musique.

0: Voilà, Causons Musique, c'est fini pour cette semaine. Nous nous retrouvons pour la prochaine émission, ça sera le dimanche 1er novembre, donc patience. D'ici là, passez une belle soirée, une très bonne semaine à l'écoute de Déclic Radio 101.fm et sur le web www.declicradio.fr.
1: Au revoir à tous et passez une bonne semaine.

chers auditrices, auditeurs, bonsoir. Bienvenue dans l'émission Techniquement Votre, saison 13, produite et animée par Franck, pour découvrir ou redécouvrir la musique des années 1990, aujourd'hui tous styles confondus. Vous pouvez l'écouter sur Déclic Radio, la radio du centre socioculturel de Tournon-sur-Rhône, en direct au 101.1 de la bande FM de la vallée du Rhône, ou sur le web www.declicradio.fr. Après la diffusion de chaque émission, vous pouvez la réécouter sur les plateformes musicales de podcast, Apple Podcast, Deezer et Spotify. Et ce soir, je vous propose une spéciale live 2026, donc vous allez vous retrouver en concert pendant 3 heures. Nous allons commencer avec Bad Bunny versus Karol G versus Pitbull, avec Give Me Everything, le remix 2026, Miami Rooftop Party Sunset du 1er mai.

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Et nous enchaînons avec The Cure et leur concert au Rock en Seine du 30 août.

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0: Merci.
1: Thank you.

Et c'était donc The Cure avec leur concert Rock en scène du 30 août 2026. Nous terminons cette émission spéciale live 2026 avec de la K-pop et le groupe féminin, le Seraphim, avec iHeartRadio Music Festival 2026 du 20 septembre.

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Chers auditrices, auditeurs, de Déclicement Votre, bonsoir à toutes et à tous. Bonne semaine et rendez-vous la semaine prochaine pour ma 473e émission spéciale Festival Kioska Musique. Bonne nuit.

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